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Les amis du Portugal de Reims-Larçais organisent leur soirée des châtaignes le 10 octobre 2026 dans la salle François Mitterrand à Larçais. Donc pour cette soirée des châtaignes, ce 10 octobre dans la salle François Mitterrand à Larçais, cette soirée c'est simplement pour les abonnés. Il est le groupe folklorique de la Mocidade portugaise de Saint-Pierre-des-Corps. Ils organisent leur 20e festival folklorique le samedi 3 octobre, donc samedi prochain. Ça va se passer dans la grande salle Saint-Pierre-des-Corps, qui se trouve au 40 avenue de la République de Saint-Pierre. Avec la participation de la Mocidade portugaise, AFPAC d'Angoulême, Flor de Lima de Saint-Dulchard, Alegria do Minho de Vierzon et Os Bombos de Portugal de Orléans. Début des festivités à partir de 14h30. Oui, bal le soir, à partir de 21h, vous aurez un bal animé pour RFDO, pour qui va vous animer ce bal à partir de 21h. Restauration portugaise, il vous va être sur place, bien sûr, à partir de midi, vous pouvez déjà y aller. Numéro de téléphone, si vous souhaitez plus de renseignements, vous avez le 06 63 55 44 64. Ou le 07 69 51 26 73. Et également, l'espace culturel métropolitain de Ballon-Mireille, la parenthèse. Ils organisent leurs 10 ans d'existence ce prochain vendredi et samedi 3 octobre. Beaucoup de spectacles donc dans la journée de samedi et de vendredi également. Donc, de la saison de 10 ans, donc pour fêter ça, donc, vous pouvez, si vous voulez, plus de renseignements, excusez-moi, vous avez deux numéros de téléphone, 07 86 96 60 56 ou le 02 47 90 09. Vous pouvez aussi le faire par internet s.ernot@mairiedeballonmireille.fr ou alors la parenthèse au 02 47 68 99 90 par internet également. Vous pouvez faire le www.laparenthèse-ballonmireille.fr. Voilà, vous savez tout. Pour ce week-end, vous avez donc beaucoup de choses à voir et à faire. Il est 10h40 dans les studios de l'antenne portugaise. On va continuer avec Sol Brillante. Es tu aquela?

0: 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L'Espace Culturel Métropolitain de Ballon-Miré, eles organisent leurs 10 ans d'existence. Donc, ils vont fêter ces 10 ans, la parenthèse. L'Espace Culturel Métropolitain de Ballon-Miré. Ça va se passer ce vendredi 2 et ce samedi 3 octobre. Beaucoup de spectacles, donc, qui va se passer dans cette salle de la parenthèse. Ce vendredi et ce samedi, juin, naturellement, il y a beaucoup de choses à lire. Je ne peux pas tout vous le dire. Mais pour souhaiter plus de renseignements, il n'y a aucun problème. Vous faites le 06 86 96 60 56 ou le 02 47 90 09. Vous pouvez aussi le faire par internet s.ernotte@mairie-ballon-miré.fr ou alors au 02 47 68 99 90. Vous pouvez également, vous faites le www.laparenthèse-ballonmiré.fr. Voilà, pour ce week-end prochain, vendredi 2 et samedi 3 octobre. Les entrées sont gratuites. Et les amis de Portugal Verès Larcé, ils organisent aussi leur soirée des châtaignes le 10 octobre 2026. Et ça va se passer dans la salle François Mitterrand à Larcé. Et cette soirée, c'est simplement réservée pour les abonnés. Et voilà, donc le groupe folklorique, la Mocidade Portugaise de Saint-Pierre-des-Corps, ils organisent leur 20e festival folklorique ce samedi prochain, samedi 3 octobre. Ça va se passer dans la grande salle de Saint-Pierre-des-Corps, la salle de fête bien sûr, qui se trouve au 40 avenue de la République à Saint-Pierre-des-Corps. Avec la participation de Mocidade Portugaise, AFPAC d'Angoulême, Flores do Lima de Saint-Dulchar, Alegria do Minho de Vierzon et Jbombos de Portugal de Orléans. Le début des festivités, ça commencera à partir de 14h30. Mais vous avez restauration portugaise, vous êtes sur place toute la journée à partir de midi. Et le soir, vous avez aussi un bal. Un bal à partir de 21h dans la grande salle Saint-Pierre-des-Corps, bien sûr, qui sera animé par RF Duo. Si vous souhaitez plus de renseignements, vous avez le 06 63 55 44 64. Pour le 07 69 51 26 73. Et voilà, vous savez tout. Il a passé un très très bon week-end donc à Ballon et à Saint-Pierre-des-Corps. Et on va continuer avec Patrícia Já Apanhaste a Cabra.
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0: Vous savez comment on dit en Sicile? Voilà, on dit cent'anni, ce qui signifie 100 ans. 100 ans de santé et de bonheur. C'est ce que je vous souhaite du fond du cœur. Est-ce que tout se passe bien?
1: Oui.
0: Allez, génial.

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Federico Garcia, les lauriers ont pâli, camarades, le jour se lève.